0: cigarette vous ferait plaisir.
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0: ce que je vois.
1: Mais que voyez-vous dans mes yeux?
0: Je vois un calme profond et trouble.
2: Cette fille vous fatigue.
3: I don't know.